il y a à la fois une prière, condamnation et narration. Donc, on est un peu, on est vraiment pas nécessairement sur une terre très ferme en termes de, d'analyse et d'interprétation, mais c'est ce qui fait, disons, un peu le génie de la, du texte et également du côté instrumental, également par Crying Contest. Le premier couplet, « Si tu es le dealer, je me retire du jeu. Si tu es le guérisseur, ça veut dire que je suis brisé et infirme. Si la gloire est à toi, alors la honte est à moi. Tu veux que les choses s'assombrissent? On éteint la flamme. » Alors on enchaîne avec le deuxième couplet tout de suite. « Magnifié, sanctifié, que ton saint nom soit glorifié. Viliné, crucifié dans le corps humain. Un million de bougies brûlent pour l'aide qui n'est jamais venue. Tu veux que les choses s'assombrissent? » Et là, on n'enchaîne pas avec « On éteint la flamme », on a le refrain « Je suis prêt, Seigneur ». Alors, « Seigneur » peut vouloir dire ou peut référer à une personne humaine, tout à fait, c'est pas nécessairement un dieu ici. Le texte nous le dit pas du tout. Le troisième couplet, il y a un amant dans cette histoire, mais l'histoire reste la même. Il y a une berceuse pour la souffrance et un paradoxe à blâmer. Mais c'est écrit dans les Écritures et ce n'est pas une vaine affirmation. Tu veux que les choses s'assombrissent? On éteint la flamme. Alors, il y a la notion du feu qui, avec tout ce que le feu évoque comme imagerie, entre autres la lumière et l'obscurité, qui est un symbole très très fort, un duo très fort dans bien des spiritualités. Et dans la pièce qui suit, cette fois-ci de European Vampire, on a le texte et on a plutôt un clin d'œil à Cohen. Alors, surtout dans le premier couplet, je vais vous le lire et vous allez voir tout de suite. Et le noir est accompagné aussi de l'élévation. Ce qui est intéressant parce que souvent on dit descente dans l'obscurité. Ici, c'est l'élévation dans la noirceur. C'est intéressant, mais on va voir un peu, on peut comprendre un peu de quoi il s'agit. C'est plutôt l'invitation dans un état autre, plutôt. Il y a le côté spirituel qui est un peu moins présent ici. C'est une courte pointe de perspective, un collage, si on veut, et puis c'est un peu comme ça qu'il faut appréhender le texte. Alors, j'ai dit que c'était un collage, c'est un clin d'œil à Cohen, mais aussi aux Doors, et vous allez le voir tout de suite. Tu veux que ce soit plus sombre, eh bien, je peux le rendre plus sombre. Chérie, on ne pourrait pas aller plus haut. Allez, bébé, allume mon feu. Si tu veux que ce soit plus sombre, eh bien, je peux le rendre plus sombre. On pourrait aller beaucoup plus haut. Donc, c'est l'allusion à Light My Fire des Doors. Et puis, je pense que je vais vous laisser sur cette image. Comme je disais, vous allez entendre un genre d'appel à cet état autre, mais aussi un questionnement, la notion, enfin la réalité d'une relation qui est évoquée dans le texte également. Donc il y a plusieurs éléments de narration qui ne sont pas nécessairement reliés, mais qui sont intéressants à appréhender dans une seule pièce qui est ce You Want It Darker. On va entendre d'abord la version de Crying Contest.

groupe European Vampire, précédé d'une autre chanson ayant pour titre You Want It Darker, mais cette fois-ci du groupe Crying Contest. On poursuit maintenant avec deux pièces du chanteur-compositeur Roman Gaume, autrement connu par son nom de scène Gaume, et de Gaume, nous entendrons d'abord Béatitude, qui sera suivi de Rencontre houblonnée. J'adore cette expression, ce titre, mais cette expression surtout, on y reviendra dans quelques minutes, mais attardons-nous d'abord à Béatitude. Donc, il ne s'agit pas des béatitudes, d'être bien heureux dans tel état ou dans tel état. C'est plutôt le récit et la description à la fois d'une personne nommée Béa. Peut-être Béatrice, le texte ne nous le dit pas, mais on devine donc le nom de cette personne qui est Béa. Et cette Béa, qui est décrite au début de la chanson en titubant, on le dit Béa, le texte nous dit Béa titube, donc Béa s'avance, marche de façon incertaine, en vacillant, disons. Marche d'une façon incertaine et se repris plus tard dans le texte. Donc, ce n'est pas béatitude de avec un D, mais Béa qui titube. Donc, une personne qui a une démarche un peu peut-être irrégulière, qui peut démontrer une certaine une incertitude, mais qui, on l'apprend plus tard ou assez tôt dans le texte même, une personne qui sait qu'est-ce qu'elle fait et où elle s'en va et qu'est-ce qu'elle veut. Et donc, on a une personne qui... est-ce qu'elle abuse des relations? Ce serait peut-être exagéré, mais certainement, il y a un côté dominateur, si on veut, de cette Béa. Et dans le texte, on parle de l'impact que ça a sur le narrateur qui diminue sa béatitude. Donc là, vraiment, c'est béatitude dans le sens propre du terme, dans le sens littéral. Et on dit que, bon, c'est ce qu'elle aime faire, question d'attitude ou question d'habitude. Donc, il y a constamment ces combinaisons, c'est pas des jeux de mots si on veut, là, mais qui jouent beaucoup sur les sonorités. Par exemple, pendant qu'on fantasme, elle nous remplace. Question d'habitude. Elle allume, assure, et plus besoin qu'on la rassure. Donc, on voit un peu de quoi il s'agit de cette description de ce personnage nommé Béa. Dans la pièce qui suit, donc Rencontre houblonnée, qui est effectivement le récit d'une rencontre dans un bar, parce qu'on entend un peu des sons de bar ou de taverne, où quelqu'un rencontre une autre personne qui est, on le comprend, intoxiquée jusqu'à un certain point, et qui... dans cet état, et ça arrive chez certaines, un effet de, disons, d'omniscience. La personne tout à coup sait tout, comprend tout, les autres comprennent rien, et puis on entend toutes les théories, et ici on parle dans la chanson de théorie du complot. Alors c'est le récit de la divagation de cette personne qu'on a rencontrée et qui a mal tourné. J'ai fait une rencontre houblonnée, ça a mal tourné. Donc ça, on voit tout de suite, on joue sur les rimes ici. Et au fur et à mesure que la discussion avance, qui est plutôt un monologue, on comprend, l'autre, le narrateur, répond, riposte, s'objecte, et là, ça commence à dégénérer à une confrontation physique. Et il cherche ses amis, mais ses amis sont partis. Alors, vraiment, c'est une rencontre qui a vraiment mal tourné. Alors, rencontre houblonnée, je trouve vraiment, s'il fallait ne retenir que cette expression, je pense que c'est vraiment très habile et aussi très utile. Mais d'abord, écoutons de Gaume la chanson « Béatitude » sur les ondes de la marge CISM.

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Ici Valérie Westwood qui vous accompagne comme à chaque samedi soir. Et nous sommes ce soir le 1er août 2026. Alors, un autre mois d'été ou deux, peut-être, que sait-on, qui nous attend. Alors, on arrive à mi-chemin et on va entendre deux chansons qui font l'éloge, certainement la deuxième. La première, c'est bon, plutôt une relation amour-haine, peut-être, avec ce que l'on nomme, ce qu'on a nommé, la vieille ville sale, ou dans le cadre du titre de la première chanson, vieille ville de merde. Cette chanson, vieille ville sale, a été composée par un compositeur anglais qui vivait dans les zones industrielles du nord de l'Angleterre et qui a écrit justement l'éloge, mais l'éloge qui finit pas nécessairement en éloge, de sa ville, et qui, en dépit de sa laideur, contient ses archives amoureuses et ses archives de jeunesse. Alors, je vous lis. La première chanson est une collaboration entre Gilles Servat et Ronnie Drew. Première partie chantée en français et après ça en anglais. Donc, je vous lis la partie en français. Premier amour près de l'usine à gaz. Premier rêve près du vieux canal. Premier baiser près de la raffinerie. Vieille ville de merde, vieille ville de merde. J'ai entendu la sirène des docks, vu le pétrole mettre la nuit en feu, senti le printemps dans les fumées du vent. Vieille ville de merde, vieille ville de merde. Et là, donc, dans la partie en anglais, on raconte un peu, bon, la nuit, les chats qui sortent pour leur chasse nocturne. Arrive une jeune fille sur la rue et on ne dit pas la suite. Vieille ville de merde, bon, dirty old town, disons. Et finalement, je vais prendre une hache et l'aiguiser bien comme il faut. Et je vais abattre cette vieille ville de merde. Alors, ça nous donne un tremplin pour la chanson suivante qui s'intitule Dirty Old Town, cette fois-ci de David Byrne. Et puis, dans cette pièce, je disais dans l'intro que c'est un texte, disons, festif et même qui fait l'éloge, mais qui... Pour le narrateur, la vieille ville sale et procure ou donne toutes sortes d'occasions pour faire du renouveau, finalement. Alors, ce qui n'est pas possible dans une ville qui est toute construite et belle et de tout fonctionne, peu de façon d'innover. Et donc, dans cette vieille ville, c'est plutôt le contraire. Tout est possible et c'est un peu de ce sens-là qu'il faut, dont il faut comprendre le texte. Eh bien, il y a 16 personnes dans l'appartement de Danny, 16 personnes y vivent. Tu te souviens du temps, du contrôle des loyers. Grand-père se souvient du rock'n'roll. Ces temps-là ne dureront pas éternellement, ces temps-là ne dureront pas longtemps. Tu sais, quelqu'un, quelque part, nous doit une faveur. C'est comme ça que les choses se font vraiment. Dans ce monde d'opportunités, c'est un pays de possibilités. On veut vivre dans une vieille ville miteuse. On la construit, on la détruit, la tête dans les nuages, les pieds sur terre. On veut vivre dans une vieille ville miteuse, une vieille ville miteuse. Maintenant, quand les femmes arrivent du Kansas, elles portent leurs couleurs traditionnelles. Aujourd'hui, les tissus sont en lambeaux, les vêtements qu'elles portent, c'est tout ce qu'elles possèdent. Elles disent, ne te fais pas remarquer, on te déchirera pour quelques minutes. Buck, fais ton profil bas, tiens-toi à carreau, car ceux qui ont peur font les choses dangereuses. Ces jours-ci ne peuvent pas durer longtemps, donc c'est le refrain, et le refrain finalement, on veut vivre dans une vieille ville miteuse. Aujourd'hui, on ne porte des chaussures que pour les grandes occasions. On se bat pour la famille et la nation. Tu prieras peut-être, mais Dieu n'est pas là,
et rien ne garantit que justice sera faite. On veut vivre dans une vieille ville miteuse. Alors, on décrit la déchéance, on décrit la difficulté, le côté dégradé, mais encore une fois, il s'agit d'une occasion pour justement rebondir et faire du nouveau, innover, d'où la notion de « on veut vivre dans une vieille ville miteuse ou vieille ville sale ». Et vous entendrez dans cette chanson une musique tout à fait festive qui donne une force au texte. Donc voilà pour la chanson de David Byrne. Écoutons d'abord la première version bilingue de Vieille ville de merde.

on termine l'émission avec deux pièces du groupe de la ville basé à Portland. Pas Portland dans l'état du Maine, près de chez nous, mais Portland dans l'état d'Oregon. Il s'agit de Chromatics. Et on va entendre deux pièces. D'abord, un cover de, enfin, une pièce composée par Neil Young qui s'intitule Into the Black, et ça sera suivi de Ceremony. On est en face de deux textes courts, mais quand même assez denses, surtout la deuxième, Ceremony, on va en parler dans quelques instants. La chanson Into the Black, je vais vous lire la traduction libre, donc Hola et le rock est là pour durer, le rock and roll est là pour durer. Mieux vaut se consumer que de s'éteindre, hola et. Alors, en vous lisant ceci, on peut s'imaginer un genre de cri du cœur et la pièce d'origine, donc de Neil Young, ainsi que cette pièce, c'est plutôt le contraire. On a une ambiance vraiment, disons, très calme, une ambiance contemplative, mais l'affirmation que, en dépit de tout ça, on est au bout du rouleau, mais le rock and roll va quand même perdurer, va passer à travers, et passer à travers parce que on s'est consumé dans la production de cet art plutôt que la consommation pour tout simplement le divertissement. Le deuxième couplet, donc, sorti de nulle part, plongé dans les ténèbres. On te donne ceci, mais tu payes cela. Donc, la vie ne te donne pas nécessairement ce que tu voulais. Ça ne se passe pas comment tu t'y attendais. Une fois parti, tu ne reviens jamais. Quand tu es sorti de nulle part, plongé dans les ténèbres. Et ensuite, le troisième couplet. Le roi est parti, mais il n'est pas oublié. Pas oublié. Voici l'histoire de Johnny Rotten, donc qui est l'un des chanteurs du groupe Sex Pistols. Alors, quelqu'un, on peut dire, qui a vécu sa vie comme il le voulait, à sa façon. D'ailleurs, il y a une chanson des Sex Pistols, À ma façon, qui est une reprise d'une chanson de Frank Sinatra. Voici l'histoire de Johnny Rotten. Mieux vaut se consumer que de rouiller cette fois et non s'éteindre. Le roi est parti mais n'est pas oublié. Alors, donc, quand on dit que le rock'n'roll va durer, peut-être dans les mémoires, peut-être dans les archives, mais ça sera toujours vivant si on veut. La chanson qui suit, donc, là, il faut s'accrocher un peu plus. Le sens de la première chanson est assez clair. Dans le cas de cérémonie, bon, s'agit-il d'une cérémonie? Ça, c'est pas vraiment super évident, mais on a quand même un texte d'ambiance. Je vous lis un peu de ce texte. Donc, voilà pourquoi les événements me déstabilisent. Ils trouvent toujours une autre histoire. Remarquez qui fait tourner les roues. Tournez encore, tournez vers ce moment. Tout ce qu'elle demande, c'est la force de me retenir. Et puis encore une fois, la même vieille histoire. Le monde va voyager si vite. Voyagez d'abord, penchez-vous vers ce moment. Oh, je briserai sans pitié, Dieu sait que ce doit être cette fois. Deuxième couplet, je la regarde, ces choses qu'elle a dites, les fois où elle a pleuré, trop fragile pour se réveiller cette fois. Alors, c'est elle qui était au début, tout ce qu'elle veut, c'est d'avoir la force de me serrer, et là aussi, on voit la fragilité de cette elle qui est là, alors que l'on ne connaît pas. Le refrain, donc, je les briserai sans pitié, Dieu sait que ce doit être cette fois. Et troisième couplet, des avenues bordées d'arbres, imaginez-moi et commencez à regarder, regardez pour toujours, regardez l'amour grandir pour toujours, me le faire savoir pour toujours. Alors, c'est quand même des phrases, des bouts de phrases qu'il faut essayer de prendre un peu et de ruminer. Et c'est ce que donc je vous propose. Écoutons d'abord de Chromatics, Into the Black.

C'est déjà la fin de l'épisode 175 de Contenu Explicite. Ici Valérie Westwood qui vous remercie à nouveau de votre écoute et qui vous donne rendez-vous la semaine prochaine, samedi, à 20h. Au revoir.

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1: Non.
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2: L'été à Montréal. C'est la saison idyllique, faite de joie et d'enfance. Et au sein des affairés, les parcs municipaux apportent la fraîcheur d'une oasis de verdure.

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On écoutait tout juste les sons de Edmony, Crater et Patchworks avec leur chanson Kontan. Avant ça, on avait un peu de Sam Goku, un artiste que j'aime bien, que nous aimons tous en fait sur les ondes Disconomic. Et on a débuté le show avec Head Onyx. Oui, c'était la première partie de Disconomic. On va passer en pause. C'est deuxième partie dédiée en partie aux géants de la grouille qui nous ont quittés la semaine dernière. Un venant du continent européen, le second des États-Unis. Donc, restez avec nous pour la suite.

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0: C'était les beaux sons de Erykah Badu. Wow. Wow. Ici, DJ Matt. Nous sommes les disconomistes. DJ Phil.
1: Arrive dans le danger zone.
0: Danger Zone. Danger Zone dédié entièrement à DJ John Collins qui nous a quittés un peu plus tôt cette semaine. Donc, on va y aller avec Fly Free. Let's go. R.I.P. John.
1: R.I.P.

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0: préparez-vous à vivre en notre compagnie 55 minutes d'un voyage musical près de chez vous. Une émission qui, pendant près d'une heure, se déploiera dans un périmètre géographique bien circonscrit, celui de notre cher et tendre Hexagone. Aujourd'hui donc, vos serviteurs ont décidé de mettre l'accent sur quelques talents français singuliers. Des artistes souvent capés qui jusqu'à ce jour n'étaient jamais tombés dans le vortex sonore du solénoïde. Et autant vous dire qu'entre formation culte et compositeur oublié, nous avions l'embarras du choix. C'est pour cette raison que, sans plus tarder, nous nous devions de recenser ces richesses musicales restées trop longtemps ignorées de nos écrans radars. Bref, grâce à cette émission, nous effectuerons une plongée aussi inhabituelle qu'exaltante dans l'immense fond documentaire des scènes musicales françaises, des années 60 jusqu'à aujourd'hui. Et pour entamer cette série, ont été sélectionnées quelques figures clés de l'exploration sonore Made in France. Seront ainsi mis à l'honneur des artistes qui, à défaut d'être populaires, jouissent d'un vrai succès d'estime. Des artistes farouchement épris de liberté, artistes capables de flirter avec l'esthétique jazz comme contemporaine, sans nier de possibles parentés rock, voire chansons françaises. C'est dire si l'éclectisme et la curiosité seront de mise aujourd'hui dans Solénoïde. Dans quelques instants, sera donc donné le top départ d'une excursion radiophonique qui vous conduira de Valenciennes à la capitale, en passant par Lyon, la Gascogne ou Annecy, au gré d'un itinéraire tout en sinuosité et transition non balisée. Pour entamer ce programme, c'est un phénix des musiques expérimentales qui nous attend. Une entité visionnaire, fondée en 1969, ensemble protéiforme, faisant la jonction entre rock progressif et musique contemporaine. Pour l'heure, plongeons-nous dans une des œuvres phares de ce groupe, sa bande-son de Nosferatu, mythique film muet des années 20. Oui, c'est bien Art Zoid qui vient hanter cette émission. Bienvenue dans ce premier volet des spirales intérieures de Solénoïde.
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6: On est quand même salauds, les mecs. 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
7: Mesdames, messieurs, après avoir étudié très longuement le problème, j'en suis arrivé à la conclusion qu'il était possible à un être vivant, grâce à ce que j'appellerais la décomposition de l'atome, d'être projeté dans le temps et revivre une vie antérieure.
8: Je comprends bien, vous décomposez la matière et ses atomes pour les recomposer suivant notre plan, ce qui aurait pour résultat de faire revivre une époque passée.
7: C'est cela, docteur, oui.
8: Seriez-vous en mesure de nous en faire une rapide démonstration?
7: Je suis à votre disposition, si vous voulez bien m'accompagner.

0: compte à rebours est figé à plus 3 secondes.
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0: Vous êtes bien à l'écoute de Solénoïd et nous vous offrons aujourd'hui une émission spéciale dévolue à quelques-unes des valeurs sûres et parfois oubliées des scènes musicales françaises. Ont été retenus pour l'occasion de nombreux artistes côtoyant le domaine des musiques de scène. Qu'ils soient proches du jazz, du rock ou d'autres expressions contemporaines, la plupart de ces artistes ont une démarche transversale et souvent tournée vers d'autres formes d'art. Une démarche qui leur vaut notamment de rayonner par-delà leurs frontières. C'est ainsi le cas de Artzoid qui a ouvert cette émission. Une formation d'avant-gardistes inclassables qui, à la lisière du prog rock et du jazz, explore des univers sonores denses et saisissants. Le titre numéro 2 fut signé René Aubry, extrait de son album Refuge. René Aubry est un authentique expert des musiques de spectacle. Ce compositeur vosgien est un créateur solitaire qui associe habilement instruments acoustiques et programmation numérique afin de nous embarquer dans son monde narratif en perpétuel renouvellement. Autre figure singulière des musiques made in France, c'est Bernard Luba qui a ensuite fait irruption dans notre programmation. Luba qui officie dans un registre bien à lui, entre jazz, chansons et musique nouvelle. Ce gascon pur jus aime modeler les sons et les mots selon ses codes poético-fantaisistes. Nous avons écouté un morceau tiré de son album « Chansons en jazzé ». Puis c'est un grand spécialiste de la musique de film qui s'est ensuite glissé dans notre programmation. Il s'agit de Bruno Coulet, dont le nom est associé à de très nombreux succès cinématographiques. Pouvant butiner sans difficulté d'un genre musical à un autre, Bruno Coulet n'hésite pas à manipuler des sonorités originales et parfois très lointaines. Nous avons écouté des extraits des BO des films Harrison's Flower, La Route et le plus connu Peuple Migrateur. Enfin, à l'instant, nous venons d'entendre un autre touche-à-tout surqualifié, un certain Fred Palem. Au sein de son ensemble Le Sacre du Tympan, Fred Palem met en œuvre tous ses talents de compositeur, arrangeur et multi-instrumentiste. Avec Le Sacre du Tympan, nous est offerte une potion musicale tonifiante, alliant musique populaire et musique savante. Poursuivons ce mix, intitulé Spirale intérieure, et intéressons-nous au cas d'un trompettiste-chanteur absolument inclassable. Encore un adepte de l'étrangeté musicale bigarrée et poétique. Son nom, Jacques Perrocal.
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Nous achevons cette émission intitulée « Spirales intérieures numéro 1 ». Une émission visant à rassembler dans un même mix une sélection d'artistes français capés ayant en commun un sens implacable de l'aventure et parfois même de la démesure musicale. Pendant près d'une heure, vous a été offert un programme foisonnant de formes baroques et bariolées, le tout souvent empreint de sonorités jazz. Un programme dans lequel ont pu cohabiter les notions de complexité et de fantaisie, mais aussi de mystère et d'étrangeté. Le tout illustrant de façon éminemment subjective tout ce que l'Hexagone comporte de matière grise à vocation créative et parfois récréative. La seconde partie de cette émission avait démarré avec Jacques Bérocal, musicien insaisissable qui balade sa trompette aussi bien sous les latitudes du jazz que celles de la chanson ou des musiques nouvelles. S'en est suivi un étonnant duo, André Mainviel et Lionel Suarez. Le premier est chanteur-slammeur, le second accordéoniste-pianiste. Ensemble, nos deux lurons proposent un projet de dialogue déjanté et vibrant, balançant entre impro, chanson et folklore gascon. C'est un délicieux bouillon musical qui nous fut ensuite servi. Celui concocté par la Marmite Infernale, big band lyonnais issu de la scène free qui offre un jazz prospectif hautement vitaminé. Retour ensuite dans les années 70 avec la mythique formation Catherine Ribeiro et Alpes. Une troupe d'illuminés militants qui transmuta la pop française dans une nébuleuse cosmiche rock des plus hallucinantes. Nous avons écouté un extrait de l'album Âme debout, paru en 1972. Deux ans plus tard, soit en 74, sortait Electronic Guerilla, premier album d'Eldon, dont nous avons ensuite écouté quelques séquences. Eldon, c'est le fameux projet de Richard Pinas, accomplissant une sorte de fusion ambiante entre guitare et électronique. Et enfin, pour achever ce festival de sinuosité et aspérité musicale, nous avons été amadoués par un certain Pascal Comlade. Lui aussi défie avec brio les classifications et autres étiquettes, arpentant des univers sonores tendrement déviants et poétiques. Univers où peuvent se croiser piano, toy piano, orgue, accordéon ou encore guitare. Phénoménal artiste opérant loin des sentiers battus, Pascal Comlade se distingue aussi par sa discographie pléthorique, faite de nombreuses collaborations et de plusieurs bandes-sons de films. Bref, l'artiste atypique et transversal par excellence, qui a même réussi à inspirer une fanfare japonaise spécialisé dans les covers de notre compositeur catalan. Voilà, ce premier mix hexagocentrique arrive à son terme. Un mix qui avait pour but de valoriser la qualité d'archives musicales françaises dans lesquelles Solénoïde ne plonge son nez que bien trop rarement. Un mix qui, à n'en pas douter, en appellera de nouveau, destiné à s'intéresser cette fois-ci au versant ethnique et électro-acoustique des scènes musicales de l'Hexagone. Vous venez d'écouter Spirales intérieures numéro 1, une émission conçue et mise en onde par Solénoïde.

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1: Bienvenue à cette édition des Criquets Crinqués. Jean-François Rioux avec vous pour 2 heures de nouvelle musique. Au programme ce soir, on aura du Mountains, du Neve Confit, Moya Vitry, du Laurence Anne, Still Corners, Rick White and Julie Doiron, Helen Vega, Some Velvet Sidewalk, Girl Trouble et du nouveau The Strokes enfin. Alors ça, c'est une partie de ce que vous allez entendre ce soir. Il faut rester branché pour 2 heures pour tout savoir. L'émission va commencer avec un bloc rock, plutôt même stoner rock, un petit peu comme la semaine dernière, j'ai choisi des groupes cultes ou assez importants de la scène stoner, et dans laquelle vous allez entendre autant des groupes québécois qu'américains. J'ai choisi pour commencer par contre un groupe européen qui s'appelle Lowrider, que j'aime beaucoup, qui selon moi est peut-être un des groupes qui ressemble le plus à Caius. Donc si vous aimez le son de Caius, mais que vous en demandez plus, ben je vous invite à aller voir du côté de Lowrider. Ils ont 2-3 albums quand même, mais il y a une autre manière également d'entendre plus de Caius, c'est bien c'est de suivre les projets parallèles de John Garcia. Je vous en ai passé la semaine passée, il y a Hermano, il y a Unida, il y a John Garcia Group, il y a plusieurs autres trucs comme ça, mais il y a également la formation Slowburn qui avait fait un mini-album That's It, That's All, et c'était tellement bon. D'ailleurs, j'ai choisi une des pièces de cet album-là qui est pour moi une des meilleures antennes du stoner rock, et j'ai appelé la pièce Pilot de Dune. Quel bon morceau! C'est avec ça qu'on va commencer et on va poursuivre avec Caravan de Lowrider. La pièce de Lowrider est sur ce qu'on appelle leur premier album, Ode to Low. Excellent album pour Lowrider. Vous êtes bien sûr à l'écoute des Criquets Crinqués jusqu'à 23h si vous êtes en direct. Si vous voulez plus de Criquets Crinqués, c'est facile. On va sur le CISM893.ca dans les onglets émissions. Vous allez dans les Criquets Crinqués et vous allez voir, il y a plein d'émissions archivées. Vous pouvez les télécharger et vous pouvez même consulter les feuilles de route. Si vous êtes du côté de la Colombie-Britannique, ben on est disponible grâce à Radio Victoria. Fait que c'est toujours le fun de toucher les gens de la côte ouest également. Mais on commence ça, ce gros bloc-là, très pesant, et ça va être avec Slowburn pour commencer sur les ondes du 89.3 à Montréal.

Vous êtes toujours à l'écoute des Criquets Crinqués avec Jean-François Rioux pendant qu'on entend la dernière note de Divine Filth du groupe The Death Wheelers de Québec. Ils ont 3 albums, c'est vraiment très bon. Un stoner instrumental très motorcycle, très grondement, très bien fait. Et les 3 albums sont incontournables. Juste avant, Nebula, groupe américain, qui avait pris une pause à un moment donné, ils ont eu beaucoup de changements de batteur, les débuts étaient plus grunge, c'est devenu un peu plus stoner. Et là, on a entendu une pièce qui s'appelle Witching Hour de Nebula, tirée de l'album Holy Shit. Juste avant, le groupe suédois Lowrider, et juste avant, le groupe américain Slow Burn avec John Garcia au vocal. Dans le deuxième bloc de la soirée, on va faire un petit clin d'œil au nouveau disque des Strokes. L'album devrait être disponible le 24 juillet. Donc cette semaine, il y a eu un petit peu de retard pour Reality Awaits, qui porte très bien son titre, puisque le disque a été déplacé de quoi? 3 semaines à peu près, je pense, depuis la sortie initiale prévue. Donc j'ai pris 2 pièces qui commencent l'album, soit Dine and Dash et Psycho Shit. J'ai pas regardé si c'était un des singles, je me tiens pas très au courant des singles radio et YouTube, donc j'y étais par inspiration. Ça commençait bien l'album, donc je dis on y va avec ces 2 pièces-là pour commencer. J'ai entendu dire qu'il y avait un extrait avec beaucoup d'autotune. Je pense pas que c'est une de ces 2 pièces-là, parce qu'il n'y en a pas vraiment. Mais j'ai entendu une pièce vite en survolant l'album qui avait de l'autotune. C'est pas mon trip, mais ça passe. C'est pas dans le autotune, hip-hop ou dance, là. Ça passe encore. Donc, c'est ce qui s'en vient pour commencer ce deuxième bloc. Restez bien branchés, parce qu'après Strokes, il y a 2 groupes qui sortent de leur tombe pour faire chacun un nouvel album. Qui sont-ils? Peu importe, voici Julian Casablanca et les excellents New-Yorkais, très bon band de Strokes sur les ondes de CISM.

Some Velvet Sidewalk sur les ondes de CISM, le 89.3 Montréal. Vous êtes toujours à l'écoute des criquets crinquets avec Jean-François Rioux. Et ce groupe-là s'est formé en 87 de Eugene, Oregon. Ils ont été dans le courant de la vague grunge des années 90, comme outsider un peu, mais quand même. Some Velvet Sidewalk est de retour avec un album après une très longue pause de quoi, 25 ans au moins. Critters encore est le titre de l'album et ça va être disponible très bientôt dans vos disquaires préférés. Juste avant de l'état de Washington, donc un peu plus près de Seattle et aussi de la vague grunge, c'était Girl Trouble qui vient également d'effectuer un retour avec l'album As Is. Ce groupe-là s'est formé en 83 quand même et eux, ils ont eu une encore plus longue pause que Some Velvet Sidewalk. Je vous invite à découvrir ces deux bandes-là. Some Velvet Sidewalk a un côté plus lo-fi expérimental, tandis que Girl Trouble a vraiment un côté garage, surf, rock and roll parfois. Mais les deux ont quand même été associés beaucoup dans la vague grunge des années 90 à cette vague. Bref. Dans le dernier bloc de cette première heure, Alan Vega s'en vient sous peu, l'ancien leader de Suicide, décédé bien sûr, malheureusement. On va écouter une pièce tirée de l'album After Dark, qui est un peu... des restants qui n'étaient pas parus d'un nouvel album. On commençait avec un duo exceptionnel, Rick White et Julie Doiron, enfin réunis pour un nouvel album. Rick White étant autrefois le leader d'Eric Strip et Julie Doiron était sa comparse à l'époque, sa compagne en fait, et sa bassiste. Et bien, après la rupture du couple, Eric Strip s'est dissous et chacun sont partis de leur côté. C'est leur premier album complètement ensemble depuis leur rupture. Ils sont restés amis, inquiétez-vous pas, ils ont enregistré souvent des trucs ensemble, mais là ils ont fait en début 2026 un album qui s'appelle Together et c'est disponible le 24 juillet sur étiquette Blue Fog dans laquelle participe justement Rick White. C'est très bon. On écoute ça sur Bandcamp si vous voulez des extraits. On écoute ça maintenant.

Vous êtes toujours à l'écoute des criquets crinqués avec Jean-François Rioux sur les ondes de CISM. Et avant les publicités que vous avez entendues, on a entendu Laurence Anne avec la pièce Fantôme, Steel Corners avec la pièce White Sands. Juste avant, c'était Alan Vega avec River of No Shame et on a commencé le bloc avec For Me to Find de Rick White et Julie Doiron, qui viennent de faire paraître un album. En fait, ça sera disponible le 24 juillet, mais vous pouvez l'écouter en pré-écoute sur Bandcamp, la page Bandcamp de Rick White. Donc, on fait une pause plus folk, plus douce, dans laquelle vous allez entendre le légendaire groupe Slow Dive sur leur deuxième variation, soit Mojave Tree. Parce qu'en 1995, l'étiquette Creation a laissé tomber Slow Dive pour les ventes un peu faibles à l'époque. Mais faut dire que c'était pas un groupe très commercial, Slow Dive, mais ça a été un des groupes les plus influents de la scène shoegaze. Je rappelle que le groupe s'est reformé d'ailleurs. Mais après la suite de ce genre d'échec, Neil Halstead et Rachel Goswell se sont mis à jouer ensemble de nouveau pour faire un album, pour composer en fait des pièces un peu plus folk, un peu plus un petit côté Americana parfois, et ça a donné 5 disques, et les 5 disques sont réédités chez 4AD dans les prochains jours. Alors ça, c'est une bonne nouvelle. C'est pas tout à fait shoegaze comme Slow Dive, mais on y entend quand même certaines influences. Donc on va écouter 4 pièces de leurs 5 albums, parce que là c'était difficile de vous choisir des morceaux, mais j'ai choisi des morceaux qui vont vous donner une bonne idée de comment ça sonne Mojave Tree, ce groupe anglais qui désormais est rendu culte, bien sûr. Donc on commence ça avec une pièce de l'album qui s'appelle Puzzles Like You, qui est, si je me trompe, je m'en dis, c'est un des plus récents, mais c'est pas vrai, là je suis un peu mélangé, mais on écoute ça immédiatement. Vous écoutez les criquets crinqués et voici Mojave Tree sur les ondes de CISM.

Vous venez d'entendre quatre morceaux de Moya Vitry, groupe à découvrir si vous ne les connaissez pas, issus des cendres de Slow Dive. Et les cinq albums du groupe seront réédités chez 4AD dès ce vendredi 24 juillet. Et je sais pas ce que ça annonce une tournée, j'en ai aucune idée. Slow Dive, leur groupe précédent qui est toujours actif, lui tourne toujours. Je sais pas si Moya Vitry va tourner. Bref, quatre très beaux morceaux. On entend des pièces un peu plus folk, plus douces, plus fragiles. C'est un trio souvent à la base, donc beaucoup plus minimaliste également, beaucoup moins d'effets de guitare, mais c'est très très très beau. On termine ça sur une fin plus expérimentale, plus ambiante. On va entendre Navet Confit. Et tout le monde connaît Navet Confit, j'espère, à Montréal et au Québec. Et son plus récent disque est très différent de ce qu'il a fait, par contre. Il s'appelle Opio. Et c'est un hommage un peu à l'Islande et un de ses voyages. Donc, on y va plus dans des sonorités nordiques. On va des côtés plus ambiants de Navet Confit. Beaucoup moins d'humour, en fait. Pas d'humour comparativement à tous ses autres albums. C'est beau. C'est complantatif. C'est très bien fait. Écoutez ça, j'ai choisi la pièce Kizzy pour vous donner un aperçu. C'est quand même la pièce la plus longue de l'album. Faut pas se fier juste à ça, mais c'est à peu près ça. Ensuite, on va entendre le groupe de New York, Suss, S-U-S-S. on va écouter la pièce Migration. C'est un groupe qui s'est formé en 2016 et ils ont fait 3 albums, je pense. Ambiant, avec des petites saveurs parfois un peu country. Ça va très bien aller avec Navet Confit. Et on va terminer ça avec le duo Mountains et un succès souvenir de 2009. Succès, bon, pas tant, parce que c'est pas très connu. Mais j'ai choisi une pièce qui s'appelle Melodica, tirée de l'album Choral, qui est paru chez Thrill Jockey en 2009. Un beau morceau ambiant. Le groupe porte bien leur nom. Il y a un petit côté de très, très nature dans leur musique. Très, très relaxant et apaisant. J'espère que vous allez aimer ça. On se retrouve lundi prochain, 21h, pour une autre édition des Criquets Crinqués. J'espère vous avoir fait découvrir de la nouvelle musique et que vous en découvrirez plus en visitant le CISM893.ca. Et bien sûr, allez acheter un petit j'aime à la page Les Criquets Crinqués sur Facebook. À la semaine prochaine.

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2: Salut, bienvenue à Rythmologie, qu'on débute avec une sélection d'un de mes albums favoris des dernières semaines, Supreme Love, la collaboration entre Nicholas Payton et Butcher Brown. C'est en fait l'album qui est en hommage, c'est pour le 100e anniversaire de naissance de Miles Davis et John Coltrane. Entend So What, la pièce qui ouvre le classique Can of Blue. Je vous invite vraiment à l'écouter ça, c'est sorti la semaine dernière.

Vous êtes toujours à l'écoute de Rythmologie sur les ondes de CGSM. So What, pièce originalement interprétée, enregistrée par Miles Davis en 59 sur Kind of Blue, un standard du jazz. Cette fois-ci, reprise par le trompettiste Nicholas Payton et la formation jazz funk Butcher Brown. A Supreme Love, un album en hommage autant à Miles Davis qu'à John Coltrane. On va continuer dans le dub. En fait, on ressort à des vieux dubs des années 80 du duo Sly and Robbie. Big Stuff, l'album Powerhouse Dub qui est sorti un petit peu plus tôt au printemps.

une des formations phares du reggae digital, reggae numérique des années 80, toujours réalisé par les magiciens Sly and Robbie. C'est Black Uhuru avec Monday's Killer Tuesday. Je recommande fortement cette formation-là. La formation de Michael Rose, c'est vraiment ceux qui ont mis le reggae dans l'ère numérique, l'ère des boîtes à rythme, tout ça. Formation fort importante dans l'histoire du reggae, puis surtout dans l'entrée dans la modernité. On leur doit encore des innovations. Vous écoutez Rythmologie.

un album qui célèbre son 30e anniversaire, Wild Cowboys, premier album du grand Sadat X des Brand New Beans. Album qui au départ a eu des bonnes critiques, mais c'est avec le temps que ça a super bien vieilli, devenu un monument du rap new-yorkais, rap d'échantillonnage. Là-dessus, des gros réalisateurs dont Pete Rock, Diamond D, DJ Alamo, Dante Ross aussi. Tout juste avant, on a eu Armin Hammer, l'excellent duo qui a présenté un Tiny Desk concert dernièrement qui est fabuleux. Comme à peu près tout ce qui est, le Tiny Desk, c'est vraiment un événement pour tous les groupes. L'album avec The Alchemist, le deuxième, sorti l'automne dernier. Mercy, on a entendu Crisis Phone en compagnie de Pink, Sif You. On va l'entendre, Jean-Jaz et Caballero, avec une pièce en hommage au vilain de l'épisode 1 de La Guerre des Étoiles, Dark Maul. No question.

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un de nos plus grands talents à Montréal, l'infatigable Mike Schaap, original, a vécu à Magog, fier représentant d'Hochelag, qui est accompagné d'Alchemist il y a quelques semaines à Montréal. On entend Kool G, pièce en hommage à Kool G Rap, son album Fight the Power, qui est un gros clin d'œil à Public Enemy, à tout le hip-hop du Golden Age. On va aller l'entendre avec Muffins, tiré de son album Hood Olympics, tout qui est paru il y a de ça quelques semaines. 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

un autre infatigable, à l'instar d'Adrian Young et de Mike Schaap, qu'on adore en rythmologie, c'est Adrian Quesada de la formation Black Pumas. Il est de retour avec Los Bichos avec Hang Up Part 2. On a eu Mike Schaap avec Muffins tout juste avant. On va l'entendre, un autre de mes favoris que je fais jouer. J'essaie de pas trop le faire jouer, sinon il y en aura toutes les émissions. Fela Kuti in Africa 70 de l'album Excuse O de 1976. On va l'entendre. Attendez, ça c'est un long titre. Mr. Grammar, Technology, Lissationalism is the Boss.

Je dis, chers amis, la pièce pour avoir un nom, c'est trop long à dire. Mr. Grammer, is the boss de l'album Excuse-O de 1976. Pièce qui a été échantillonnée. En fait, ils ont joué la ligne de guitare de basse principale de Roots sur l'album. Si je me trompe pas, 2008, c'était-tu Rising Down, un de leurs excellents albums. The Roots en a sorti peu. Peut-être le dernier, j'ai moins aimé. Il est supposé en avoir un bientôt. Ça va tranquillement au pub. On va conclure là avec 14 Karat de Détroit. Excellent beat fuzzer. Synchronicities de son maxi paru l'hiver dernier, Morning Mad

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tilt de l'album Light of the Nouvel Album du batteur, un batteur fort en demande à Londres, Richard Spavin. Ça fait un quart de siècle qu'il est actif. Il enregistre avec à peu près tout le monde, autant dans le jazz que dans les trucs plus pointus, électroniques, d'avant-garde. On va aller écouter ensuite qu'est-ce qu'annonce le nouvel album du pianiste claviériste Kiefer. C'est son projet Fathers en compagnie de Nate Smith, Cartoons et Kenny Beats. On va entendre Pearl, on en avait entendu la semaine dernière. Kiefer qui vient de signer sur Blue Note. Ça promet, je pense qu'ils vont mettre beaucoup d'argent. Il y a ce qui sort ce soir, c'est le deuxième album de Domi et J.D. Beck. 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

le Californien Kiefer, qui a travaillé avec autant Anderson Paak qu'Etranada. On entend la pièce Doom de son dernier album en studio, It's OK Be You 2023. Il y en a un nouveau qui s'en vient, il est signé sur Blue Note. Il va avoir plus de collaborations vocales. On l'a entendu tout juste avant avec son projet Fathers, accompagné de Nate Smith, Cartoons et Kenny Beats. On va l'entendre un album qui fête son quart de siècle, un acteur important de ce qu'on appelait à l'époque la Neo Soul, l'album First Born Second, un protégé de Dr. Dre qui a travaillé aussi beaucoup avec toute la gang des Soul Guardians de The Roots, Bilal, dont on va aller entendre la pièce Sometimes. 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

On l'avait entendu au départ, si je me rappelle bien, une de ses premières collaborations, c'était avec Common sur Like Water for Chocolate. Rien ne l'a arrêté, malgré qu'on a son deuxième album, Love for Sale, qu'on qualifie de chef-d'œuvre, a été mis sur les tablettes, qui n'est jamais sorti officiellement. Il travaillait avec Kendrick Lamar, Badu, Solange Knowles, Jay-Z, Beyoncé, Guru, Jay Dilla, beaucoup avec Jay Dilla, Robert Glasper, The Roots. Toujours actif, je l'ai vu à Montréal à plus d'une reprise en solo ou en compagnie de Robert Glasper. On va l'entendre une autre pièce de Firstborn Second, qui comprenait, comme je disais, des collaborations avec The Roots, Raphaël Sadiq, Jay Dilla. On va aller l'entendre avec la pièce Love Poems. Excellent album qui représente bien un son d'une époque. 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